virtuel seul sera resté solide. Nous aurons continué à faire des transactions abstraites. Nous continuerons à faire des transactions abstraites. Le cours des actions continuera à distiller son flux de données concrètes. Les actionnaires continueront à spéculer de façon concrète sur des données imaginaires.

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